on est dans la merde en France. On est dans la merde. C'est-à-dire que moi, personnellement, ça va, j'ai gagné du pognon et je le dis tout le temps et j'en ai rien à foutre, je vais me tirer. Mais pour ceux qui sont obligés de rester, c'est vraiment le bordel.

0: m'appelle Nathalie. Je suis une gentille et je suis poursuivie par un méchant.
1: Un méchant? Où est-il?
0: Pourquoi me veut-il du mal?
1: Parce que c'est un méchant.
0: Mais pourquoi moi?
1: Parce que t'es une gentille.

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1: J'adore Berkeley. C'est vrai, les gens sont déjantés graves là-bas. J'ai rencontré des mecs et j'ai été out pendant 5 jours. Ils m'ont pas fait boire autre chose que de la bière.
2: Ah ouais, j'ai déjà connu ce coup-là, mais avec du whisky. Ouais, Karen a eu une excellente idée. On n'a qu'à boire de la bière jusqu'à la fin de la semaine.
3: Moi, je pourrais tenir le coup, Bert. Mais toi, je crois que non.
2: Ouais, ok. Mais qu'à parier que je bois que de la bière jusqu'à la fin des vacances. Et si jamais je craque, t'auras tout ce qui reste de ma bouffe.
3: Ok, je te suis. 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
2: Oh, génial.

0: Dedans, il y a beaucoup de Billy par ici, non?
1: Moi, c'est Bill. Seul un gosse de 8 ans peut se faire appeler Bill.
0: Dedans, il y a beaucoup de Billy par ici, non?
1: Moi, c'est Bill. Seul un gosse de 8 ans peut se faire appeler Billy.

écoutez cette phrase magnifique d'un rapport de l'OCDE de 1999, les perspectives de profit pour les investisseurs institutionnels. Vous savez qui c'est ? Maintenant, on le sait depuis le crack, là. C'est les assurances, les fonds de pension américains et les banques. Donc, des gens qui ont des milliards à jouer en bourse. On appelle ça les investisseurs institutionnels, les zinzins. Bon. Eh bien, les perspectives de profit sur le marché éducatif, c'est-à-dire si on arrive à péter l'éducation nationale et à ouvrir un système de marché éducatif, les perspectives de profit sont de l'ordre de 1 à 7, c'est-à-dire 7 euros ramassés pour 1 euro investi, quand elles ne sont que de 1 à 2 sur le marché de la construction automobile. Rapport de l'OCDE 1999. Est-ce que vous croyez que les zinzins sont assez zinzins pour laisser passer une perspective de profit de 1 à 7? Et donc il faut péter les éducations nationales en Europe, et c'est déjà commencé.

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0: Qu'est-ce que le patient, pardon, attend aujourd'hui, n'est-ce pas? Il attend bien évidemment qu'on soit à l'écoute de ses problèmes, et surtout une meilleure prestation des soins, même à un prix un petit peu plus élevé. Je crois que pour la santé, on ne compte pas.
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0: Tu sais qu'en prenant des pastilles de charbon actif, on déjoue un alcotest très facilement.
1: C'est vrai ? Boire et conduire, c'est possible grâce au charbon actif ? Voilà un nouveau slogan.
2: La police va trouver ça bizarre qu'on suce du charbon, non ?
0: Aucune loi ne l'interdit.
2: Pour l'instant.

0: voulait voir le désastre. Je l'ai emmené à Pigalle. Surpris et naïf, il a été choqué, mais dans ses yeux s'est allumée une lueur de vice. Il m'a dit:
1: je veux voir des gens trans qui prient pour ma face.
0: Une église?
1: Non, quelque chose de plus classe.
0: Je fais taxi au palace.

ce qui me paraissait fondamental encore en 95, avant, juste avant l'arrivée des réseaux, puisque c'est 95, c'est le moment où l'Internet grand public arrive et où le téléphone devient, téléphone portable devient commence à devenir hégémonique. Et ces deux technologies-là, toutes petites technologies, tout petit truc qui n'avait même pas été réellement anticipé, même par la SF, même par le neuromancien, etc., ont changé les pratiques quotidiennes avec une telle intensité, une telle extensivité, une telle puissance que, aujourd'hui, je considère que le quotidien des gens, le comportement des gens, l'anthropologie de l'homme contemporain en Occident et même ailleurs, est avant tout structuré par le rapport à la technologie et par rapport au rapport à ces technologies numériques quotidiennes, tu vois. Et c'est beaucoup plus important que pour qui tu votes, qui passe dans l'élection, etc.

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0: peut-être que c'est ça qui est en train de se passer. Peut-être qu'on est en train de vivre un événement politique fondateur qui, si il démarre sur la base d'une victoire sociale, mais ça nécessite que ça se reconfigure sur de bonnes bases. Or, il y a une course de vitesse, il y a aussi une partie de l'extrême droite qui cherche à instrumentaliser ce qui est en train de se passer. Ça peut être une émeute avec la foule anonyme, avec la plèbe. Ça peut être un mouvement massif, une grève générale à caractère insurrectionnel avec des instincts, je dirais, politiques progressistes d'émancipation. Mais il y a une course de vitesse qui est en train de se nouer actuellement.
1: Olivier Besancenot était notre invité. Merci à vous et belle journée.
0: Merci à vous.

Ah, c'est voiture qui ne s'arrête pas. Je n'arriverai jamais à Cannes. Ah, enfin un qui ralentit. Jolie voiture, joli garçon. Vous allez sur la côte? Ok.

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0: Soit, j'admets votre jugement que tout poète n'est qu'un sot. Mais vous êtes la preuve vivante, monsieur, qu'il ne suffit pas d'être sot pour être un poète.
1: Monsieur Poe, quel brillant esprit vous avez.

Mais c'est d'autant plus pervers, d'autant plus sournois, d'autant plus subtil, c'est qu'on te met en face toutes les interfaces, tous les outils, tous les logiciels, toutes les applis, et on te dit, voilà, tu peux les empoigner, tu peux les utiliser, on ne va pas te forcer, on te donne envie, bien sûr, on te crée le désir, ça c'est le capitalisme. Mais surtout, la grande force, c'est qu'une fois que tu as empoigné l'application, elle est designée par des gens dont le métier, sur une dizaine d'années, enfin c'est par un ensemble d'ingénieurs, dont le métier est de designer la dépendance, tu vois.

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C'était l'époque où je travaillais comme pianiste dans un restaurant panoramique au dernier étage d'un hôtel international avec vue imprenable sur la capitale. Ça aurait pu tout aussi bien se passer à Montréal, à Zurich ou ailleurs. Il y aurait eu la même proportion d'Américains, de Japonais, de Saoudiens. Les mêmes créatures aux yeux fatigués d'avoir trop compté les dollars. Je pouvais leur jouer n'importe quoi. Gershwin, Chopin, Art Tatum. De toute façon, ils n'écoutaient pas. Tout ce qu'on me demandait, c'était de faire le moins de bruit possible. Juste un peu d'ambiance. Quelque chose de ouaté, comme un velours. Pour accompagner leur Saint-Emilion, leur Shrimp Cocktail, leur T-Bone Steak. Alors je jouais pour moi tout seul des vieux airs de Bud Powell, dont j'essayais de retrouver le phrasé sans jamais y parvenir, car je ne parvenais jamais à rien.

Je m'étais fixé jusqu'à 30 ans pour réussir quelque chose dans la vie. Et j'avais 29 ans et demi. Il me restait plus que 6 mois. En attendant, on me filait 150 balles par soirée, plus la bouffe et la boisson à volonté. J'étais content. Le seul problème, c'était que je venais juste de me faire engager et les salauds, ils n'avaient pas voulu entendre parler de la moindre avance. Même minime. Autant vous dire que j'attendais avec impatience la fin de la semaine pour toucher mon pognon. Et la fin de la soirée pour aller me coucher. Vers minuit, les tables commençaient à se dégarnir. En général, je me retrouvais en tête à tête avec un couple d'amoureux, des retardataires de l'affection, que j'avais pour mission de mener à bon port avec mon clavier magique. Allez donc savoir ce qui se passe dans la tête d'un pianiste, derrière ses touches, pendant que vous sirotez votre champagne. Si ça se trouve, lui aussi il est amoureux. Ou triste, parce que sa femme l'attend. Ou parce que sa femme l'attend plus. Parce qu'elle vient de le quitter. Ou parce qu'elle va le quitter.

moi. Façonné par les plus redoutables forgerons qui aient jamais rampé sous le ventre du grand serpent. Une épée faite du métal le plus rare et le plus secret. Durcie à l'os de Jotnar. Légère dans la main de son maître, mais tel le croc du dragon, sa morsure jamais ne s'use, ni ne se brise, ni ne se tord. Sa lame ne pouvait être trempée que dans le sang des hommes. Une flamme de bataille, comme on n'en vit nul autre. Elle se nomme Draugr, la non-morte. C'est écrit

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0: Maître Corbeau, sur un arbre perché, tenait en son bec un fromage. Maître Renard, par l'odeur alléchée, lui tint à peu près ce langage.
1: Hé, hey, bonjour, monsieur du Corbeau. Que vous êtes joli, que vous me semblez beau. Sans mentir, si votre ramage se rapporte à votre plumage, vous êtes le phénix des hôtes de ces bois.
0: Ah, à ces mots, le corbeau ne se sent pas de joie. Et pour montrer sa belle voix, il ouvre un large bec. Oh, oh, laisse tomber sa proie. Oh, oh, oh.

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l'école va s'éclater et vous allez avoir dans très peu de temps des écoles où on va instruire, ça sera pour Marie-Cécile et ça sera Ronsard en centre-ville, des écoles où on va éduquer, ça sera pour Karim et ça sera Nelson Mandela dans la ZUP, d'accord ? Et puis des écoles où on va apprendre les toutes nouvelles techniques de pizza avec les nouvelles fours à pizza pour les pizzaiolos.

0: C'est désespérant, c'est injuste. La France télévisée dort en classe.
1: C'est bien simple, ça ne peut plus durer.
2: Mais je n'y peux rien, je multiplie les rapports et les rapports.
1: Des rapports qui s'entassent, de quoi nourrir un milliard de rats. Mes respects, monsieur l'inspecteur.
2: Au revoir.
0: Il n'y a pas de rats ici.
2: Et vous alors, qu'est-ce que vous êtes ?

Mais ils sont tellement insupportables dans leur certitude d'avoir raison qu'ils essayent même de nous forcer à utiliser les mots qu'ils utilisent. C'est-à-dire qu'ils utilisent. Maintenant, ils essayent de capturer le langage pour nous forcer à parler comme eux. Vous le voyez aux États-Unis, vous le voyez en Angleterre, vous le voyez en France. Et capturer le langage, c'est tout à fait ce qui se passe dans, vous savez, George Orwell, là, c'est l'étape ultime vers vous êtes devenu un mouton, comme le disait Solzhenitsyn. La raison pour laquelle ils capturent le langage, les totalitaires, parce que ces gens-là sont des totalitaires, il ne faut pas se tromper, hein. La raison pour laquelle ils capturent

0: Yo, yo, t'as compris ou pas? 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

Et la technologie, ce n'est pas la centrale nucléaire, ce n'est pas les vaisseaux spatiaux, ce n'est pas la robotique, qui sont toujours les images qu'on emploie pour l'ASF. C'est le quotidien de ce qu'on a, c'est le smartphone. Et on devrait étudier encore plus précisément et plus profondément ce que le smartphone nous fait, quoi. Et comment il change nos façons de draguer, notre façon d'être sociaux, nos façons de penser, notre sexualité, notre façon de travailler, etc. Tout a été absolument touché, bouleversé, changé par ça, quoi.

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la diminution de la biodiversité qui est une énorme catastrophe, pour l'espèce humaine, est une disparition de néganthropie. Donc c'est une augmentation d'entropie dans le champ du vivant, et l'entropie informationnelle, puisqu'aujourd'hui, bon, on est dans la post-vérité, on nous dit, en fait, nous sommes tous perdus dans l'information. Et pourquoi ? Parce que cette information est devenue entropique, c'est devenu de la désinformation en fait.

Nous proposons une transformation respectueuse des intérêts de chacun, attentive au parcours de vie, juste et durable. Nous mettons ce système plus juste et plus simple sur des bases financières solides. Je suis, vous l'avez compris, totalement déterminé à mener à bien cette transformation parce que je la crois profondément juste. Plus juste, parce que les règles sont les mêmes pour tous. Juste pour les plus fragiles, juste pour des millions de femmes, juste pour nos enfants.

0: C'est encore très loin, ce motel.
1: Doubi, c'est encore loin d'ici?
2: Non, non, pas très.
1: On aurait dû prendre la rocade.
2: Ben, t'as dit que ton pote était jamais venu par ici. Alors comme ça, il visite. Fais le tour, quoi. Ben, quand tu prends la rocade, tu vois rien du paysage.
0: La nuit, on ne voit rien.
1: C'est exact, on ne voit rien. Mais il est fier de sa ville. Et ça, à notre époque, c'est très rare.

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Allez, c'est parti! Pollet le ratty blanc. Et coupez-le en gros morceaux. Ajoutez un peu de sel. Ajoutez un peu de sel. Laissez mariner le radis au moins 10 minutes.

c'est assez inédit comme forme de tristesse, l'extinction de l'espèce.

0: Mais qu'est-ce qui s'est passé ici?
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0: toute façon, je ne crois pas, je ne crois pas Emmanuel Macron capable de comprendre intellectuellement ce qui se passe. J'ai même, je l'ai vu en Argentine.
1: Ça n'est pas a priori quelqu'un de limité intellectuellement.
0: Si, pour moi, c'est quelqu'un de très limité intellectuellement, dont la formation intellectuelle est antérieure à la crise de 2008. Je l'ai même entendu l'autre jour parler.
2: Vous venez peut-être dire qu'il est idéologue, mais
0: non. Je pense que c'est un type qui n'a pas qui a un rapport tout à fait particulier à la réalité, un rapport partiel à la réalité, et qui mériterait l'intérêt des psychologues.

Ah, t'es comme moi, tu lis les journaux, tu regardes les infos, la télé, c'est toujours pareil. Je suis armement nucléaire, quelle perte d'argent, je te le dis. La guerre nucléaire. Ça pleure sur toute la planète. Ça pleure en Amérique et ça pleure en Europe. Le monde entier court à sa propre perte. S'il le faut vraiment, alors ça va sauter. Et je hurlerai de plaisir le jour où notre planète ne sera plus qu'une boule de feu. Et je me fendrai bien la gueule, tout seul avec ma bière. 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

À la moindre résistance, au premier mot de plainte, être réprimé, vilipendé, vexé, traqué, houspillé, assommé, désarmé, garrotté, emprisonné, fusillé, mitraillé, jugé, condamné, déporté, sacrifié, vendu, trahi. 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

0: Lequel de vous deux est le papa?
1: C'est moi.
2: Et moi, je suis la maman.
0: Très bien.

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0: Il est trop jeune, il est trop inexpérimenté. Et elle n'est qu'une chercheuse d'or.
1: Si elle cherche de l'or, elle n'en aura pas un carat. Et il n'est pas trop jeune. Elle ne parle pas d'expérience, ça n'existe plus. De nos jours, les jeunes restent des connards toute leur vie.

Et je crois qu'il a raison. Il y a les centres de pouvoir qui contrôlent la répartition de l'information et qui filtrent ce qu'ils sont prêts à laisser entendre par la population et laissent de côté ce qu'ils ne veulent pas laisser connaître. Ce n'est pas une conspiration, c'est un processus de marché normal. Et il y a des gens comme nous, les classes éduqués qui ont été dans les bonnes écoles, qui ont eu un bon enseignement et qui ont été indoctrinés pour à ne pas voir certaines choses. C'est ce qu'on peut appeler l'auto-refoulement, c'est une ignorance délibérée. Parfois consciemment, parfois inconsciemment, nous filtrons ce que nous ne voulons pas savoir parce que ça nous met trop mal à l'aise et nous présentons une vision du monde qui correspond aux intérêts des pouvoirs en place et des privilèges de nos classes privilégiées. Ce n'est pas une conspiration, c'est un processus normal. C'est comme ça que l'histoire fonctionne depuis le début. Ça prend différentes formes dans différentes sociétés, certes. Dans une société libre, ça marche de la manière que j'ai décrite.

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1: Et toutes ces pannes dans le même secteur?
2: Mais moi j'y étais dans le coin ce matin. On l'a pas arrêté.
1: Arrêté qui?
2: Mais le saboteur.
1: Mais quel saboteur? Tu m'as rien dit.
2: Bon bah j'ai continué ma tournée, puis quoi, la police est sur le coup.
1: Un sabotage? Et toutes ces pannes dans le même secteur?

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0: Comment ça, ils le font pas en triple?
1: Ah et non, ils ne le font plus. Mais par contre, on pourrait mettre un 50-34.
2: Un 50-34?
1: Oui, la cassette arrière, elle va de 12 au 26.
0: Ah, il y a un 26 à l'arrière. Oui. Et ça fait quoi en développement, un 34-26?
1: Pas beaucoup.
0: Mais je voudrais comparer avec celui que j'ai actuellement.
1: Et vous avez quoi?
0: Un 32-24.
1: Ah, là, ça développe plus.
0: Le 32-24?
1: Ah oui.